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1: Je suis enchanté. Où est la bibliothèque? Voilà mon passeport. Ah, Gérard Depardieu.
2: Baguette.
3: Baguette.

0: Soupe de jour. Camembert. Jacques Cousteau. Baguette. Oh.
1: Bonjour.
2: Bonjour.
1: Bonjour.
2: Bonjour, monsieur.
1: Bonjour, mon petit bureau de chien.
2: Ça va?
3: Ça va, ça va?
2: Ça va.
3: Voilà, la conversation dans le parc.